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1: Bonjour à toutes et à tous. Quand on ressent une douleur sur la durée, lorsqu'un diagnostic de maladie chronique est posé, les questions se bousculent. Comment et quand vais-je trouver le soulagement? Le traitement de mon diabète ou de mon hypertension artérielle suffira-t-il à éviter les complications? Des interrogations légitimes. Et si chaque patient a besoin d'une réponse adaptée au cas par cas, on peut dans le même temps donner des conseils valables pour tous, pour toutes. Quel que soit notre état de santé, blessé ou convalescent, la reprise progressive d'une activité physique régulière fait partie des recommandations essentielles de l'OMS. Prévention, prise en charge, réduction des symptômes, santé mentale, bien-être général, des recommandations qui valent de l'enfance à la vieillesse, car si aujourd'hui des risques comme le tabagisme ou la consommation d'alcool sont bien intégrés par les populations, les dangers associés à l'inactivité physique ne sont pas assez pris en compte, en tout cas pas à leur juste valeur. Et c'est pour ça que nous en parlons aujourd'hui. S'étirer, marcher, pratiquer en équipe ou tout seul, bouger pour rester en bonne santé, vous posez vos questions à notre spécialiste aujourd'hui dans l'émission. Et ce spécialiste, c'est vous, docteur Jean-Marc Sen, bonjour.
2: Bonjour Caroline et bonjour aux éditeurs.
1: Alors pour répondre justement à toutes ces questions, le numéro à joindre c'est sur WhatsApp le 33 7 61 18 46 41. Et en fin d'émission, nous nous rendrons au sein du service de réanimation néonatale de l'hôpital Robert Debré à PHP à Paris. Sur place, Raphaël Constant nous fera découvrir un atelier de poésie à destination des bébés prématurés. Des lectures co-animées par une orthophoniste et une éditrice pour stimuler le développement cérébral des nourrissons des tout-petits.
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1: Alors docteur Sen, je me suis penchée sur la définition de l'activité physique donnée par l'OMS pour préparer l'émission. Je vous la lis. Tout mouvement corporel produit par les muscles squelettiques qui requiert une dépense d'énergie. Et au nombre de ces mouvements, il y a les déplacements vers le lieu de travail et même les tâches ménagères. Ça veut dire, docteur Sen, que beaucoup d'entre nous pratiquent une activité physique sans en avoir vraiment conscience?
2: Absolument. D'abord, on peut dire que c'est une bonne définition, évidemment, c'est celle de l'OMS.
1: Quand c'est les tâches domestiques, certaines plus que d'autres, hein, je veux le dire, ça quand même c'est important.
2: Fort probablement. Moi, j'adorerais repasser, mais enfin bon. Alors, c'est la chose qu'il faut dire, effectivement, c'est que chaque mouvement compte. En fait, c'est ça l'idée. C'est le fait de bouger, d'activer ses muscles. Et en fait, le corps, ne réfléchit pas en qu'est-ce que je fais, mais est-ce que je fais quelque chose? Est-ce que je bouge ou pas? Ce qu'il faut retenir, c'est quand même que le grand problème, c'est que un grand nombre d'entre nous, à travers le monde, près d'un tiers à peu près, ne bougent pas assez. Mmh. Et ça, évidemment, de là découle un certain nombre de pathologies ou de dysfonctionnements de l'organisme.
1: Une petite question subsidiaire déjà. Est-ce que quand on fait les choses en conscience, on en a un meilleur effet, par exemple sur le plan physique, ou pas forcément?
2: Ah, probablement que oui, c'est-à-dire que le fait d'essayer de penser son activité physique va faire que l'ensemble de notre corps va se mettre en mouvement, et puis surtout le fait de mettre en conscience, c'est le fait d'aller rechercher un plaisir, c'est le fait d'aller être tout entier dans ce que l'on est en train de faire, et ça c'est probablement quelque chose, oui, de positif.
1: Ce qui veut dire, on disait tout à l'heure, les activités du quotidien, les tâches ménagères, pour autant est-ce que il est nécessaire, en dehors de ces activités utilitaire, de réserver un temps dédié à des activités sportives ou de loisirs?
2: Alors, le sport ou les activités de loisirs, l'intérêt, c'est que c'est l'amusement que ça va entraîner, c'est-à-dire le plaisir. Parce que évidemment, le fait de bouger, quand c'est nécessaire, utilitaire, c'est nécessaire, on est obligé de se déplacer, pour aller au travail, pour aller faire les courses, faire le ménage. Mais là, l'idée, c'est de rajouter des activités plaisir. Et dans ces activités plaisir, on va en profiter pour mettre un peu d'intensité. C'est ça qui manque, hein. 30 minutes fois 5 fois par semaine, sans les fameux 150 minutes que recommande l'OMS, hein. C'est ça, d'activités modérées et mettre un petit peu d'intensité. Et en plus, il faudrait rajouter du renforcement et du travail de l'équilibre et des étirements.
1: Ça veut dire qu'on cible en même temps.
2: Absolument, le type d'exercice. Ça, c'est vraiment une grande nouveauté, hein. On peut vraiment, c'est-à-dire que si on remonte 20 ans, 25 ans en arrière, on n'en était pas là. Hein, on était vraiment à des recommandations très générales. Là, on arrive sur des choses un peu plus spécifiques, ce qui est très bien. L'idée, c'est, 2-3 fois par semaine, il faut faire une activité où on va transpirer un petit peu. Légèrement, hein. Mais, et ça, souvent, on le fait, quand on s'amuse, quoi.
1: Alors, vous êtes médecin du sport, c'est donc une spécialité. Par contre, si on n'a pas de médecin du sport à disposition, à proximité, est-ce que cette question du choix, par exemple, d'une activité adaptée, on peut la poser, cette question, à n'importe quel soignant, n'importe quel professionnel de santé?
2: Alors, tout professionnel de santé est censé pouvoir donner des conseils, du moins généraux, sur l'activité physique. Donc, le médecin généraliste, l'infirmière, le kiné, doivent pouvoir vraiment conseiller de manière assez spécifique sur ça. Alors, évidemment, le médecin du sport, le spécialiste de l'activité physique, il va falloir le prioriser sur les cas les plus complexes. Mmh. Parce que le fait de faire une activité physique va impliquer pour l'organisme des risques particuliers. Ou bien parce qu'on va pratiquer cette activité physique de manière très intense, et là, à ce moment-là, il faut faire attention et être encadré, ou parce que justement, notre physique, notre physiologie est tellement fragile que le simple fait de pratiquer une activité physique peut déséquilibrer une pathologie ou peut entraîner des pathologies. Et là, il vaut mieux bien connaître l'outil activité physique.
1: Une clarification, le médecin du sport, c'est pas le médecin des sports exclusivement.
2: Non, c'est le médecin de l'activité physique.
1: Exactement.
2: Et c'est pour ça vraiment que je mets ces deux éléments-là. C'est parce que l'activité physique peut entraîner, s'il est mal prescrit, si on le connaît pas bien, peut entraîner des problèmes, des effets secondaires en quelque sorte sur le corps.
1: On passe, docteur Sen, aux travaux pratiques. Tout de suite, première question d'auditeur en direct.
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1: La République centrafricaine, Bangui, c'est Yannick qui est en ligne avec nous. Yannick, bonjour.
6: Bonjour madame, bonjour docteur.
2: Bonjour.
1: Alors Yannick, vous avez 37 ans, vous, votre sport de prédilection que vous pratiquez depuis longtemps, c'est le football. Mais vous avez observé un changement. Est-ce que vous pouvez nous expliquer précisément, Yannick, ce qu'il s'est passé?
6: Merci madame. Je pratiquais auparavant le football à une fréquence de 3 fois par semaine. Mais il est arrivé à un moment où j'ai cessé, compte tenu de mes occupations professionnelles. J'ai cessé il y a de cela 4 ans. Je viens à peine de reprendre le sport. Mais sur le terrain, je sens les mal de dos. Et après le sport là, j'ai les douleurs dans les muscles et cela peut durer jusqu'à une semaine après ce sport là.
1: D'accord. Yannick, avant de faire vos reprises de séances de foot, est-ce que vous faites un petit échauffement, vous faites quelque chose ou vous allez directement courir sur le terrain?
6: Non madame, après, avant de commencer à jouer, on s'échauffe d'abord parce qu'il y a un moniteur qui nous fait cet échauffement là.
1: D'accord. Et pour décrire précisément le malaise ou les douleurs que vous ressentez, qu'est-ce que vous pouvez dire?
6: Voilà, bon. Même sur le terrain, je sens les mal de dos. Je ne peux même pas bouger. Et après ça, mes muscles aussi, je sens des douleurs dans les muscles. Donc, je veux demander au docteur, quel lien existe-t-il entre cette douleur et cette reprise?
1: D'accord. J'ai une petite question complémentaire. Yannick, c'est quoi votre activité professionnelle?
6: Mon activité professionnelle, je suis militaire, moi.
1: Vous êtes militaire? Donc, vous restez pas assis à un bureau toute la journée?
6: Ouais, ouais.
1: Oui ou non? Vous êtes administratif ou vous êtes sur le terrain?
6: Je suis administratif.
1: D'accord, bah c'était important de le savoir parce que si vous êtes toute la journée à une table et que du jour au lendemain vous remettez à aller 3 fois par semaine au stade sans du jour au lendemain, ça peut vous changer vraiment le rythme. Donc, votre question, on vous écoute, Yannick.
6: Ma question est de savoir, quel lien existe-t-il entre cette douleur de dos et ceux des muscles?
2: C'est une très bonne question, Yannick. Bonjour, évidemment. Voilà, et la question est vraiment intéressante. Et effectivement, un des éléments, c'est probablement ce déconditionnement. C'est-à-dire que ce que vous décrivez, c'est que vous êtes arrêté pendant quelques années de pratiquer le football, et ensuite vous avez repris, et vous avez repris avec vos références antérieures. C'est-à-dire que, on va faire des sprints, on va accélérer, on va jouer véritablement comme on jouait avant. La deuxième chose, c'est que 4 ans plus tard, donc là, vous avez 37 ans, donc vous aviez 33 ans, 4 ans plus tard, vous rapprochez de 40, même si vous êtes encore jeune, évidemment, et il faut savoir avec quel type d'autres coéquipiers vous jouez. si vous jouez avec des gens de 20 ans, ça fait une différence aussi physique qui est très importante.
1: Yannick, est-ce que vous jouez avec des très jeunes, justement, ou vous jouez avec des camarades de votre âge?
6: Oh, c'est mélangé, c'est tout un mélange. Il y a aussi des jeunes qui rentrent fraîchement des écoles et il y a aussi des âgés.
1: Ouais. D'accord.
2: Et donc, bon, ça peut être un facteur évidemment qui joue. Alors, l'idée, c'est le reconditionnement. En fait, il faut remettre le corps à niveau. Alors ça demande quelques semaines. Et plus on avance en âge, plus ça demande du temps. Donc, ce que je conseillerais, ça serait de refaire un reconditionnement, c'est-à-dire un renforcement musculaire, particulièrement du gainage, des étirements aussi, un muscle particulier qui s'appelle le psoas et qui est particulièrement sollicité dans les sprints, dans les flexions et qui tire sur le dos, que je vous conseillerais probablement d'étirer, hein, et puis faire ce gainage et se remettre en forme pendant un mois et demi, et puis ensuite d'essayer de jouer progressivement le plus possible avec une équipe composée de personnes qui se rapprochent de votre âge, et surtout avec un bon échauffement, et éventuellement en faisant une partie seulement du match, peut-être seulement une mi-temps, peut-être un quart de mi-temps au début, et ensuite en augmentant progressivement. Et juste dernier élément, c'est évidemment, dès que vous vous rapprochez de 40 ans, n'hésitez pas à faire un bilan cardiologique aussi. Ça, faut pas hésiter, parce que pour être sûr qu'il n'y ait pas de soucis de ce côté-là, même si ça n'a pas de lien direct là avec les douleurs du dos dont vous parlez.
1: En tout cas, vous êtes écouté, c'est déjà une première chose. Et maintenant, tous ces conseils du docteur Sen pour pouvoir jouer sans douleur. Yannick, merci beaucoup. On part pour le Cameroun maintenant pour Yaoundé. C'est Céleste qui nous a laissé un message et sa voix a été modifiée pour préserver son anonymat.
7: Bonjour, je suis Céleste, j'ai 40 ans et je suis la maman d'un petit garçon de 7 ans. Ma question porte sur le sport pour les enfants. J'éprouve beaucoup de difficultés à contrôler le poids de mon fils. Il est né à 4 kilos. Il a aujourd'hui entre 1,25 et 1,30 mètres pour 44 kilos. Ce que j'ai fait pour y remédier, c'est d'instituer une alimentation assez équilibrée, riche en fibres et en eau. Et j'ai aussi institué une activité physique régulière tous les week-ends, en plus du sport qu'il fait à l'école une fois par semaine. Pour l'activité physique que nous faisons le week-end, c'est entre 1h et 1h30. Nous faisons essentiellement de la marche, soit en plein air, soit à la maison lorsque le climat ne nous est pas favorable, au moyen d'exercices que nous prenons sur YouTube. Aujourd'hui, je voudrais pouvoir l'amener à une activité sportive.

0: important chez
1: Le
0: les enfants.
1: collectif aussi.
0: Le collectif doit jouer, mais est important. Mais vraiment, ce jeu chez les enfants, c'est important. L'OMS dit 1 heure d'activité par jour avec de l'intensité. Hein, donc, c'est vraiment des activités quotidiennes qui doivent exister. Alors, s'il y a un poids qui peut être un petit peu élevé, faut pas hésiter, par exemple, à faire quelque chose dans l'eau. La natation, pour ça, quand c'est possible, c'est bien sûr intéressant. Un autre sport où le poids va être un avantage, le judo. Ça peut être un sport également qui est très très intéressant sur ça. Et puis, il faut pas hésiter, en fonction du goût, pourquoi pas la danse, pourquoi pas des jeux de ballon, enfin quelque chose qui où l'enfant évidemment va jouer. Et puis, il y a une chose qui est très très bien que fait Céleste, c'est qu'elle donne un exemple, c'est-à-dire qu'elle accompagne son enfant. Et ça aussi, c'est quelque chose de vraiment intéressant. À 7 ans, le fait que les parents l'accompagnent, soient là dans le mouvement, bah c'est la meilleure chose pour pouvoir pousser à faire du jeu. Donc moi j'aurais envie de dire de l'eau, du judo, enfin voilà, des choses comme ça, c'est ce qui à cet âge-là est le mieux.
1: Lui poser la question aussi, parler, lancer un débat à la maison, qu'est-ce qui te plaît, qui est-ce que tu admires comme sportif, ça peut aider aussi à faire son choix.
0: Et essayer différents sports,
1: pourquoi
0: tout simplement.
1: Pas. Hein. On a une question WhatsApp de Bethel, elle réside en République démocratique du Congo, au sujet du sport et de la grossesse, jusqu'à quel mois peut-on pratiquer le sport avec des exercices simple. Par contre, qu'est-ce qu'il y a vraiment de dangereux ou à éviter après l'accouchement? Alors déjà, première question, pendant la grossesse, jusqu'à quel terme et quel type de sport?
0: Alors ça va beaucoup dépendre de ce que la femme a l'habitude de faire avant la grossesse. Ça c'est vraiment important. Si par exemple on a une femme très sportive, elle va pouvoir faire du sport quasiment jusqu'au terme. Hein, sans aucun problème. Alors, on va adapter, bien évidemment. On va pouvoir faire du sport quasiment jusqu'au terme.
1: S'il n'y a pas de contre-indication du gynécologue ou de la sage-femme.
0: Évidemment, avec le suivi
1: qu'il faut.
0: Mais ça, voilà. Si par contre, on faisait pas de sport avant, là, il faut être plutôt précautionneux. Donc ça, c'est vraiment un élément. Évidemment, on fait attention à tout ce qui est contact, sport de contact, les chutes, etc. Ça paraît important. Et puis, on est attentif à des symptômes comme des douleurs, des saignements ou autres. Bon. Et puis après, l'accouchement, la deuxième question, c'était à partir de quand?
1: Après l'accouchement, ou est-ce qu'il y avait des choses dangereuses? Par exemple, est-ce qu'il faut attendre, je sais pas, 2-3 mois avant de se réengager dans une activité?
0: Donc, ce qui est intéressant après l'accouchement, c'est d'essayer de faire attention au périnée. Donc, ce qui est très important, c'est la rééducation périnéale, la rééducation des abdominaux profonds. C'est ça qui va être déterminant.
1: Et quand on dit périnée, il faut toujours passer par la case définition. Le périnée.
0: Absolument. C'est cette sangle musculaire qui ferme en bas le pelvis, le petit bassin. Tout cette sangle musculaire qu'on va tenter de resserrer. Pourquoi? Parce qu'évidemment, pour laisser passer le bébé, tout cela s'est détendu, s'est relâché. Et donc, il va falloir retendre tout ça progressivement. Donc c'est des exercices qui sont simples mais qu'il faut faire régulièrement et généralement pour donner un ordre d'exemple, la course c'est pas après 3-4 mois. Donc ça veut dire que vraiment faut reconditionner son corps pendant ces premières semaines.
1: Et si on a des questions sur la rééducation du périnée, faut pas hésiter à poser les questions aux sages-femmes.
0: Absolument.
1: Elles s'y connaissent parfaitement.
0: Oui, sages-femmes, gynécologues, ça c'est vraiment c'est un élément même quasi systématique à faire après un accouchement.
1: Et même avant, parce qu'on apprend les réflexes à mettre en œuvre pour être capable de le faire après le passage du bébé. On va avoir une question maintenant, un auditeur en direct. On reste en RDC, on part pour l'Est. Bukavu, c'est David qui est avec nous. David, bonjour.
2: Oui, bonjour, docteur.
1: Alors, docteur,
2: bonjour, prêtez santé.
1: Alors, vous avez 44 ans, David. Vous, vous êtes un grand marcheur. Expliquez-nous les distances que vous parcourez et pourquoi.
2: Je travaille près de mon résidence.
1: Oui.
2: Je parcours plus de 36 km, aller et retour, et c'est 1500 mètres, quelque chose pour là-dedans.
1: Ça veut dire que, excusez-moi David, vous marchez combien de temps pour l'aller, combien de temps pour le retour?
2: J'ai marché 3h30 d'aller et 3h30 de retour.
1: Tous les jours?
2: Je marche 3h30 de marche aller.
1: Oui, j'ai bien entendu, mais est-ce que ça, c'est tous les jours?
2: Tous les jours, sauf les dimanches.
1: Oh là là. Ça fait que vous devez vous lever à quelle heure pour faire cette marche très très longue avant les cours?
2: J'ai quitté chez moi à 4h30 quand il n'avait pas plu. Mais quand il a pris,

0: quand il a pris, j'étais même augmenté au moins 15 minutes de marche.
1: Ouais.
0: Et de ce là, j'ai totalisé déjà 15 ans et je suis en train de faire la marche du lundi au samedi.
1: C'est absolument incroyable ce que vous nous dites, hein, parce que franchement, marcher 7 heures par jour pour se rendre à son travail, quand j'ose me plaindre pour 3/4 d'heure de métro, j'ai honte et je me tais. C'est absolument phénoménal ce que vous nous dites. Vous vous posez des questions par rapport à ce véritable parcours du combattant que vous faites tous les jours?
0: Ah oui, tous les jours, sauf les dimanches, et je suis déjà âgé de 44 ans.
1: 44 ans. Et vous avez une question par rapport à ça à poser?
0: Oui, j'ai une préoccupation.
1: Allez-y.
0: Quel est l'impact que cette longue marche peut causer sur ma santé dans les prochains jours?
1: Attendez, oui. Si vous me permettez, juste David, vous dormez combien d'heures par nuit? Parce qu'à marcher autant, je ne sais pas s'il vous reste assez de temps pour vous reposer.
0: Après avoir fait mes préparations, je vais dormir plus tard à 20 heures, juste pour me réveiller vers 3 heures.
1: 20 heures.
0: Je vais préparer pour aller
1: à
0: au travail.
1: Oui. Ouais. Donc il vous reste quand même à peu près 7 heures pour dormir. Donc c'est un petit peu une question inverse. Très souvent, les auditeurs de Priorité Santé demandent « Est-ce que je ne fais pas assez de sport? Est-ce que c'est dangereux ?» Là, c'est un peu l'inverse chez David, qui est un marcheur effréné. En même temps, il n'a pas le choix. 3h30 aller, 3h30 retour, c'est phénoménal ce qu'il fait.
2: Ouais, bravo David, bonjour et bravo bien sûr pour ce que vous faites. Alors évidemment, là, vous avez une activité physique au-dessus de la moyenne, puisque c'est 7 heures d'activité physique. Je rappelle que c'est au-delà de la recommandation par semaine de l'OMS. Alors, chez vous, en fait, ce qui est important et ce qui fait que a priori c'est en équilibre, puisque vous plaignez de rien, c'est qu'en fait vous y êtes allé progressivement. En tout cas, votre corps est habitué, il est adapté à cette contrainte. Le risque, en fait, pour l'organisme quand on fait de l'activité physique, c'est la variation brutale. C'est le fait de faire rapidement une activité intensive ou l'inverse. Là, il n'y a pas de variation brutale. Donc la chose, c'est faire attention à ce qui pourrait faire varier les contraintes, les charges mécaniques sur votre organisme. Imaginons que le sol soit modifié. Imaginons que vos chaussures soient usées. Imaginons que vous vouliez changer le rythme à vous mettre à courir, par exemple. Et ben tout ça pourrait entraîner des contraintes mécaniques. Mais tant que vous êtes adapté et que votre corps le supporte, j'ai envie de dire, il n'y a rien de particulier à faire. Juste faire attention, bien sûr, à la santé de ses pieds, de ses membres inférieurs, de ses jambes, de ses chaussures, bien évidemment, de l'équipement, de faire attention à avoir un sol toujours à peu près régulier ou en tout cas sur lequel vous avez l'habitude de marcher.
1: Le repos, l'hydratation aussi, c'est indispensable.
2: Alors, évidemment, il faut s'hydrater, faire attention au soleil, bien sûr la récupération, on en a parlé, vous dormez suffisamment et puis se récupérer le dimanche, puisque c'est le dimanche où vous récupérez, et pas hésiter à faire du renforcement musculaire, du gainage. Ça, c'est très important. Oui, pourquoi je dis ça? Parce que le gainage, en fait, va permettre de diminuer la contrainte mécanique après. Plus on est gainé, moins la contrainte de la marche sera importante. Donc, tant que vous n'avez pas de fatigue anormale, tant que vous n'avez pas de douleur qui persiste, moi, j'ai envie de dire, j'ai pas de contre-indication par rapport à ça.
1: De mise en garde particulière.
2: Non, simplement faire attention à son chaussage, à bien continuer à s'entretenir, à avoir suffisamment aussi d'alimentation, parce que ça veut dire que vous dépensez. Et si vous vous plaignez de rien, je sais. On pourra demander à David, est-ce que vous avez une douleur particulière? Si vous avez rien, continuez.
1: Continuez, mais en même temps, 3h30, moi je reviens pas, je suis choquée.
2: C'est
1: fantastique. Bon, écoutez, David, bravo, parce que vous êtes vraiment un grand, grand marcheur. Très, très bonne journée à bouc à vous.
0: Merci beaucoup, merci. Je n'ai aucune douleur particulière. Non.
1: Vous n'avez pas de douleur particulière?
0: Je n'ai aucune douleur.
1: Ah bah écoutez, qu'est-ce que vous voulez que vous êtes?
2: Non,
1: vous êtes né pour marcher.
2: Continuez.
1: Hein, vous êtes un marathonien du quotidien
2: absolument.
1: Et de l'éducation.
2: Il faut vous féliciter, vous êtes un exemple et continuez absolument.
1: Eh bah, ben bonne journée à vous, docteur Sen. On va avoir d'autres questions, d'autres témoignages.

0: Bonjour à toutes et à tous et bienvenue dans votre rendez-vous francophone hebdomadaire sur Radio Vanuatu. Je suis Natacha Bamogo, ravie de vous accompagner pour ce tour d'horizon de l'actualité en français. Retour sur les principaux faits d'actualité qui ont marqué la semaine du lundi au jeudi. Transport maritime et solidarité. Le naufrage du MV Matui, survenu le 11 septembre, reste au cœur de l'actualité. Lors de la journée nationale de deuil et de commémoration, le Premier ministre a appelé à une enquête claire sur les circonstances du drame, estimant que cet incident mettait en évidence des défaillances dans le système maritime. Un appel a également été lancé au gouvernement pour renforcer son soutien aux familles touchées par cette tragédie. Économie et entreprise, la 8e édition du Vanuatu May Trade Show s'est tenue cette semaine au Parc de l'Indépendance à Port Vila avec environ 92 exposants présentant des produits locaux et des activités de transformation. À la clôture du salon, le gouvernement a annoncé une enveloppe de 677 millions de vatu dans le prochain budget pour soutenir les entreprises et les industries locales. Agriculture et développement rural, la FAO a officiellement remis mardi un registre numérique des agriculteurs du Vanuatu. L'outil doit permettre de centraliser les informations sur les producteurs et d'améliorer la gestion des données agricoles. Cette initiative vise notamment à faciliter la planification et l'accompagnement du secteur agricole. Santé, dans la province de Sanma, plus de 4000 cas de rougeole ont été enregistrés cette année. À Santo, les autorités sanitaires ont également signalé 13 cas locaux de dengue. La surveillance et les mesures de réponse se poursuivent. Infrastructure, à Tana, un projet routier a été lancé dans la communauté de Taniapa. L'objectif est d'améliorer les conditions d'accès et les déplacements pour les habitants de cette communauté. Diplomatie, à l'Assemblée générale des Nations unies, l'ambassadeur du Vanuatu, Odo Tevi, a souligné le lien entre paix, sécurité et respect des droits humains. Dans la région, le premier ministre des îles Salomon, Matthew Wale, a appelé à une meilleure protection des ressources de l'océan Pacifique, notamment face à la pêche illégale, non déclarée et non réglementée. Actualité internationale, Donald Trump affirme que la guerre pourrait prendre fin prochainement alors que des discussions indirectes seraient menées avec la médiation du Qatar. Parmi les principaux enjeux figurent la réouverture du détroit d'Ormuz et les discussions sur le programme nucléaire iranien. Côté sport, football, l'équipe féminine du Vanuatu s'est qualifiée pour la première fois pour la Coupe de la MSG Prime Minister's Cup. Les Vanuatèses affronteront la Papouasie-Nouvelle-Guinée ce samedi 3 octobre. Les hommes se sont également qualifiés pour la deuxième année consécutive. Aux échecs, Lou Anne et Pierre Delrieux ont décroché respectivement les titres Women Candidate Master et Candidate Master lors de l'Olympiade mondiale d'échecs à Samarkand en Ouzbékistan. En beach volley, Julinette Nomokina, Priscilla Corman, Ryan Tui, Fletcher Abel représenteront le Vanuatu au championnat d'Océanie du 13 au 16 octobre aux îles Cook. Et pour finir, le rodéo de Port Vila se tient les 3 et 4 octobre à Bellevue Park avec plusieurs épreuves mettant à l'honneur les compétences des stockmen.
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0: Bonjour à toutes et à tous.
1: C'est Gladys Marguerite de l'UNV et bienvenue dans votre émission francophone de l'Université nationale de Vanuatu. Au programme, un événement qui commence dès demain dans l'auditorium de l'UNV, un symposium national consacré à la santé et à la recherche médicale. Puis un appel à tous ceux qui ont quelque chose à écrire. La newsletter de l'université ouvre à nouveau ses pages à vos contributions. Et pour finir, notre chronique linguistique qui nous emmène cette semaine de nouveau sur l'île de Gawa pour explorer une langue portant plusieurs noms, le Noumé, aussi appelé Gog ou Tarasag. Quelques mots sur l'ambiance musicale de cette émission. On remonte un petit peu le temps jusqu'en 2018, une année riche en hits francophones restés dans le top 10 pendant des mois et des mois. On commence tout de suite, et le premier titre de l'année 2018 pour ouvrir cette émission sera Jalousie d'Angèle, et on se retrouve juste après.

Et on commence par un événement qui ouvre dès demain dans notre auditorium. Demain, mercredi 7 octobre jusqu'au jeudi 8 octobre, l'auditorium de l'Université nationale de Vanuatu accueille le Vanuatu Health Research Symposium 2026, un symposium national consacré à la recherche en santé organisé par le ministère de la Santé de Port-Vila. Le thème retenu pour cette édition est Réduire le fardeau du cancer au Vanuatu, prévention, traitement et recherche, un sujet de santé publique majeur et une occasion rare de rassembler dans un même espace des professionnels de santé, des chercheurs, des étudiants, des décideurs et des partenaires communautaires autour de questions qui touchent directement la vie des gens au Vanuatu. Les 2 journées couvriront un éventail large de sujets liés à la santé et au cancer, l'épidémiologie et la mesure de la maladie dans la population vanuatuise, la prévention et le dépistage précoce, les parcours de soins et les traitements, la santé numérique et les systèmes d'information médicale, et les systèmes d'information médicale, pardon, oui, et le renforcement des systèmes de santé et des politiques publiques, mais aussi la dimension culturelle et communautaire, les croyances locales, les obstacles à l'accès aux soins dans les communautés rurales et isolées, et enfin les innovations et les nouvelles idées émergentes dans le domaine. Ce symposium est ouvert à un public large, dont professionnels de santé, chercheurs, étudiants, décideurs, gestionnaires de programmes, organisations communautaires et partenaires régionaux. Les présentations se feront en anglais, en français et en bichlamar. Donc rendez-vous demain, mercredi 7, dès 8h, et jeudi 8 octobre dans l'auditorium de l'UNV. Pour plus d'informations, suivez la page Facebook de l'université ou contactez directement le ministère de la Santé. Une chanson et on passe à l'appel qui s'adresse à toute la communauté de l'UNV. Écoutons maintenant Fête de trop de l'artiste Eddie de Préto.

Celles et ceux qui nous écoutent régulièrement connaissent La Voix des Campus, la newsletter étudiante de l'UNV, désormais envoyée directement par mail à toute la communauté universitaire. 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Il n'y a pas de mauvais format et pas de mauvais sujet, tant que ça vient de vous et sincèrement. 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Le format est volontairement court, entre 100 et 150 mots, en français ou en anglais, une demi-page à peu près, et suffisamment pour dire quelque chose, suffisamment bref pour ne pas décourager ceux qui n'ont pas l'habitude d'écrire. Écrire pour La Voix des Campus, c'est laisser une trace. Quelque chose de concret, de publié, qui dit que vous étiez là, que vous pensiez à des choses, que vous aviez un regard sur le monde autour de vous. Pour certains, ce sera le premier texte publié de leur vie, et ce n'est pas rien. Et pour d'autres, ce sera simplement un moment partagé avec la communauté. Dans tous les cas, ça vaut la peine. 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La musique nous emmène vers notre chronique du jour. Avant de passer à la chronique linguistique de cette semaine, maintenant, écoutons Django de Dajou.

Cette semaine, notre chronique linguistique nous ramène sur l'île de Gawa, dans la province de Torba, au nord de l'archipel. Nous y avions déjà fait escale pour l'Olrat et le Koro, mais Gawa est une île linguistiquement diverse et il nous reste d'autres langues à explorer. Celle du jour a la particularité d'être connue sous trois noms différents, selon les sources, Noumé, Gog et Tarasag. Ces variations reflètent les différentes façons dont les locuteurs eux-mêmes et les chercheurs ont désigné cette langue selon les régions de l'île. Les époques ou les contextes de documentation, ce phénomène et même une même langue portant plusieurs noms est courant dans le Vanuatu où les langues vernaculaires sont souvent nommées d'après les villages, les régions et les groupes humains qui les parlent, sans qu'une désignation unique s'impose naturellement. Le Noumé, Gog ou Tarasag, est parlé dans la partie centrale et nord-ouest de Gawa, dans une zone qui se distingue des territoires où l'on porte l'Olrat au nord ou le Koro au sud-est. C'est donc une troisième langue distincte sur cette seule île, illustration supplémentaire de la densité linguistique extraordinaire du groupe Banks. Comme les autres langues de Gawa, le Noumé appartient à la famille des langues austronésiennes, dans le sous-groupe des langues océaniennes du groupe Banks. Il est apparenté à l'Olrat, au Koro et aux langues des îles voisines du groupe Banks, comme Mota, Motlap, Vera et Vos, tout en présentant ses propres traits phonologiques et lexicaux. La documentation de cette langue est limitée. Elle figure dans les inventaires des langues du Vanuatu établis par des linguistes comme Alexandre François et dans les travaux antérieurs sur le groupe Banks, mais une description grammaticale complète et publiquement accessible reste à ce jour inexistante pour cette variété particulière. Ce que l'on sait s'appuie essentiellement sur des comparaisons avec les langues voisines mieux décrites et sur des données lexicales partielles collectées lors d'enquêtes de terrain. On marque d'abord une pause sur notre chronique linguistique et on continue juste après cet instant musical avec Oshi et son titre « Ta marinière ».

On se retrouve de nouveau sur notre chronique linguistique et nous, où nous parlions de la langue de Noumé. Pour poursuivre, le nombre de locuteurs est très restreint, vraisemblablement quelques centaines au plus, concentrés dans les villages de la zone centrale de Gawa. Comme pour les autres langues de l'île, la transmission intergénérationnelle est fragile et la pression du bishlamar se fait sentir dans les usages quotidiens, notamment chez les plus jeunes. Sur le plan grammatical, le noumé partage les caractéristiques du groupe banks, marqueur aspectuel, pronom distinguant duel et pluriel, ainsi que les formes inclusives et exclusives, et une organisation phonologique incluant des consonnes prénasalisées. Le vocabulaire lié à l'environnement naturel, la végétation, la mer, les phénomènes climatiques, est généralement riche dans ces langues insulaires du nord du Vanuatu. Voici donc quelques mots dans cette langue traduits en français, en choisissant cette semaine des termes liés au corps, au sens et aux émotions, des registres que nous n'avons pas encore beaucoup explorés dans ces chroniques. Donc, Nangai, qui veut dire la faim, un état du corps fondamental qui rythme les activités agricoles et les repas dans toute communauté rurale. Matua, qui veut dire l'oreille ou entendre. Dans les langues océaniennes, le mot pour l'oreille est souvent proche ou identique à celui qui désigne l'acte d'écouter. Une langue à tradition orale n'est pas neutre sur ce point. Nogo, qui veut dire le cœur ou l'intérieur. Un mot à double sens, comme souvent dans ces langues, le cœur comme organe, mais aussi comme siège des émotions et des intentions. Malo, qui veut dire heureux et content. La joie comme état, un mot court, lumineux, qu'on aime à retrouver dans ces langues. Tae, qui veut dire parler ou la parole. Incontournable dans une langue à tradition orale, la parole comme acte social fondateur. Bouet, qui veut dire le ventre ou le corps, souvent associé à la force vitale dans les traditions mélanésiennes, le ventre désigne autant l'intérieur du corps que la vitalité. Gazelle, qui veut dire le rire, un verbe universel et qui dit quelque chose de la légèreté et de la sociabilité dans ces communautés. Eligo, qui veut dire peur ou avoir peur, la peur comme émotion nommée précisément dans une île où le volcan, la mer et la forêt imposent une relation constante au danger naturel, ce mot ne manque pas de sens. Donc le noumé Gogutarasag, avec ses trois noms et sa discrétion dans les archives linguistiques, nous rappelle encore une fois que l'archipel recèle les langues que la science n'a pas encore eu le temps de documenter entièrement, et que chaque chronique ici n'est qu'un début de conversation. Voilà pour cette émission. 30 minutes qui sont passées très vite, une nouvelle fois. La newsletter attend vos textes. Le symposium commence demain. Et Gawa nous a encore réservé une surprise linguistique. Merci de nous avoir écoutés. Toute l'actualité se trouve sur la page Facebook de l'Université nationale de Vanuatu et sur le site internet à l'adresse www.univ.edu.vu. On referme cette émission comme d'habitude avec une musique. Et voici un dernier titre incontournable de l'année 2018, une musique qui a résonné tout le reste de l'année et bien plus encore. Elle résonne toujours dans nos têtes aujourd'hui, après la victoire de l'équipe de France de football au Mondial 2018. C'est bien Ramener la coupe à la maison de VG Dream. À la semaine prochaine, bonne fin de journée à toutes et à tous.

0: Merci d'écouter RFI. Il est midi en temps universel, 14h ici à Paris. Et c'est l'heure du journal. Bonjour Candice Mazotomazic.
1: Bonjour Anne, bonjour à toutes et à tous.
0: Avec à la une le pari risqué de Pedro Sanchez en Espagne face à la crise du logement.
1: Le Premier ministre dissout le Parlement et donne rendez-vous aux électeurs le 29 novembre prochain, des législatives anticipées annoncées ce matin, 3 jours après le rejet des mesures d'urgence qu'il avait soumises aux députés pour répondre à cette crise. Dans ce journal également, nous serons au Brésil où l'extrême droite poursuit sa percée. Flavio Bolsonaro, fils de l'ancien chef d'État, arrive en tête du premier tour de la présidentielle face à Lula.
0: En France, nouvelle semaine de mobilisation des lycées pour dénoncer leurs conditions d'études.
1: Contestation émaillée de violence ces derniers jours, en particulier de la part des forces de l'ordre contre les lycéens. La Ligue des droits de l'homme dénonce des bavures et appelle à des sanctions, vous l'entendrez. On parlera aussi de cette polémique qui enfle au Royaume-Uni. Les Verts approuvent une motion considérant que le sionisme est une forme de racisme. Et puis de cette femme arrêtée aux États-Unis, soupçonnée d'espionner le fils du président taïwanais. Tout cela avant l'actualité sportive. En football, la France affronte la Belgique ce soir pour la 4e journée de la Ligue des Nations. L'occasion pour Zinedine Zidane de s'offrir une première victoire au Stade de France à la tête des Bleus.
0: Et on en parlera dans le journal des sports dans un quart d'heure. L'annonce était attendue, mais elle n'en est pas moins un coup de poker de la part de Pedro Sanchez.
1: Il y aura donc des élections anticipées le 29 novembre prochain. Décision du chef du gouvernement espagnol annoncée ce matin. Daniel Valo, cette décision était prévisible parce qu'elle intervient 3 jours après un échec cuisant pour Pedro Sanchez, à savoir le rejet par le Parlement des mesures prévues qu'il prône pour sortir de la crise du logement.
2: Oui, crise du logement qui dure depuis des années en Espagne, mais qui a pris ces dernières semaines une ampleur politique sans précédent. Après l'expulsion de Marie-Carmen Abascal, vous savez, cette femme de 87 ans devenue le symbole de cette crise. Pedro Sanchez a donc avait proposé 2 textes de loi pour y remédier. Ils ont été rejetés et fort logiquement, il a donc choisi de provoquer ces élections anticipées.
3: J'ai confiance en mes compatriotes car je sais que le peuple espagnol est courageux et solidaire, qu'il est capable de relever les défis et qu'il n'hésite pas à être le seul ou le premier à agir pour se ranger du bon côté de l'histoire. C'est pourquoi nous allons tout donner, nous allons travailler pour mériter votre confiance, pour vous inspirer et pour gagner à nouveau.
1: Et Daniel, c'est quand même un pari risqué pour le dirigeant socialiste qui a la traîne dans les sondages.
2: Oui, Pedro Sanchez est plombé, entre guillemets, par les scandales de corruption qui ont éclaboussé son entourage et par la crise migratoire de Ceuta également. Le dirigeant socialiste a peu de chances de l'emporter face à la droite et à l'extrême droite, mais cette chance, il veut la saisir à un moment qu'il considère comme étant propice en espérant mobiliser son électorat sur cette question du logement qui lui est plutôt favorable. Alors oui, c'est un pari, c'est un coup d'éclat après 8 années passées au pouvoir, mais les coups classes sont familiers à Pedro Sanchez et lui ont souvent réussi par le passé.
1: Les précisions signées Daniel Valo, décision qui a en tout cas été saluée par son principal rival, le président du Parti Populaire, Alberto Núñez Feijóo, qui réclame depuis plusieurs mois la tenue d'élections anticipées.
0: Au Brésil, on votait hier pour le premier tour de la présidentielle et on se dirige vers un affrontement Bolsonaro-Lula.
1: Oui, après le dépouillement de la quasi-totalité des bulletins de vote, le fils de l'ancien président d'extrême droite, Jair Bolsonaro, est crédité de 47% des suffrages. C'est 2 points de plus que l'actuel chef d'État sortant de gauche, mais au-delà du candidat Flavio Bolsonaro, c'est Oriane Verdier, tout le clan familial et le parti libéral qui semble remporter une importante victoire lors de ces élections générales.
4: Oui, en effet, car les Brésiliens étaient appelés aux urnes ce dimanche pour élire bien plus qu'un président. Ils étaient également invités à se présenter sur des sièges, de se prononcer sur des sièges de législateurs et de gouverneurs. Le chef de famille, Jair Bolsonaro, est donc inéligible et assigné à résidence après sa condamnation pour tentative de coup d'État. Il avait été critiqué dans son propre camp pour avoir adoubé son fils pour la course à la présidentielle, mais ce dernier se présente donc en favori au second tour. S'il remporte, il pourra compter sur son épouse et son frère, Michel et Carlos Bolsonaro. Tous deux ont été élus au Sénat. Le Parti libéral a remporté à lui seul 19 sièges au Sénat, soit sur les 54 à pourvoir. Il obtient Brésiliens, donc un total de un peu moins d'un tiers des sièges. Le parti bolsonariste détient également la première formation du Parlement, avec notamment le plus jeune des fils Bolsonaro, Jair Renan. Victoire aussi au niveau des gouverneurs, avec notamment les victoires emblématiques de l'État de São Paulo, de Rio et du Paraná.
1: Précision signée Oriane Verdier, le retour du camp Bolsonaro au Brésil, voilà qui réjouit le Premier ministre israélien. S'il l'emporte dans 3 semaines, le candidat d'extrême droite pourra compter sur le soutien de Benjamin Netanyahou qui lui souhaite une grande victoire, exprimant, je cite, sa hâte de rétablir l'extraordinaire amitié entre Israël et le Brésil.
0: Et on reviendra sur cette élection et sur l'influence du clan Bolsonaro et notamment de l'ancien président Jair Bolsonaro sur la vie politique brésilienne dans une dizaine de minutes avec notre invité. 14h06 à Paris, en France, où le ministre de l'Éducation nationale est attendu tout à l'heure dans un lycée proche de la capitale pour essayer de répondre à la colère d'une partie de la jeunesse.
1: Édouard Geffray doit se rendre dans un établissement des Yvelines ce lundi. Près de 500 lycées sur les 3700 que compte le pays ont connu des perturbations. Nouvelle semaine de mobilisation pour dénoncer des conditions de travail qui ne cessent de se dégrader. Une contestation marquée par des violences. Plusieurs policiers, mais aussi des adolescents, ont été blessés. Et pour la Ligue des droits de l'homme, on assiste à une pression d'une ampleur inédite de la part des forces de l'ordre. Aux côtés de plusieurs syndicats d'étudiants, de parents et de l'éducation, l'association décrit le non-respect du cadre légal lors des interventions des forces de l'ordre. Alors même si les chiffres ne sont pas consolidés, plus de 5000 personnes ont été arrêtées en 4 jours, contre 12 000 durant une année entière de mobilisation des Gilets jaunes, par exemple. Emmanuelle Jourdain-Chartier est vice-présidente de la Ligue des droits de l'homme.
5: Ce qui est marquant pour l'ensemble des observatoires LDH, c'est l'engagement très rapide de la force, donc une répression qui arrive très vite et qui souvent ne nous semble pas motivée par la nécessité et va enclencher une escalade. Pour dire les choses autrement, ça n'est pas parce qu'il y a une poubelle qui brûle que ça nécessite une charge ou qu'une charge est proportionnée. Et cette charge, en revanche, va nourrir la colère, le désordre des lycéens mineurs très jeunes qui s'éparpillent dans tout le quartier, sur des rues avec de la circulation. Donc là, il y a quelque chose où c'est l'engagement et l'action qui est censée être du maintien de l'ordre qui crée le désordre, en fait. Je suis aussi parent d'élèves et voilà, citoyens, citoyennes, ce sont des enfants. Quand on voit la tête qui claque au sol, le genou sur le cou, les gamins qui sont parfois très jeunes, qui sont immédiatement menottés, serrés dans le dos, traînés. À Saint-Denis, donc les camarades observateurs faisaient état de jeunes filles qui ont été traînées par le cou après, au moment de l'interpellation. Ce sont des pratiques d'interpellation qui sont extrêmement brutal et qui crée une terreur. Comment voulez-vous qu'ils se sentent légitimes à exercer un droit de manifester s'ils assistent à ça? C'est extrêmement traumatisant, bien entendu, pour ceux qui le subissent, mais aussi pour tous ceux qui sont autour.
1: Emmanuelle Jourdain-Chartier au micro de Laura Martel est toujours dans le contexte de ces mobilisations. Sachez qu'un lycéen a eu la main arrachée tout à l'heure en tentant de ramasser une grenade de désencerclement. L'actualité internationale de ce lundi, ce sont aussi ces affrontements qui se poursuivent au Yémen entre les rebelles houthis et les forces gouvernementales. Après un week-end de violence à Taiz, la troisième ville du pays, c'est la capitale Sanaa qui est aujourd'hui en proie au combat. Les autorités soutenues par l'Arabie Saoudite distinguent avoir lancé une offensive pour reprendre le contrôle de la ville aux mains de la milice pro-iranienne. Un média proche des Houthis fait état d'un mort dans des frappes qui ont visé la région.
0: Au Royaume-Uni, le parti écologiste vient de voter une motion historique et particulièrement clivante.
1: Le Green Party se définit désormais officiellement comme un parti anti-sioniste et assimile le sionisme à une forme de racisme. La motion votée hier soir à l'occasion du congrès annuel du parti plonge aujourd'hui les Verts dans la tourmente et provoque la colère d'Israël et des associations juifs du Royaume-Uni. Alors si jusqu'ici la dénonciation des opérations militaires à Gaza avait porté électoralement les écologistes, cette radicalisation fracture profondément la formation. Les précisions à Londres avec notre correspondante Sarah Menaï.
6: 200 voix d'écart pour faire basculer le vote d'un texte très controversé. Les militants du Green Party ont choisi de considérer le sionisme comme toute autre forme de racisme. La motion, portée par l'aile gauche la plus radicale du parti, appelle à la création d'un seul État palestinien sur l'ensemble de la Palestine historique. Le parti se dit désormais anti-sioniste. À Tel Aviv, le président israélien Isaac Herzog dénonce une infamie. À Londres, la présidente du parti travailliste, Bridget Phillipson, condamne, elle, un texte qui franchit une ligne rouge. Et au sein même du parti écologiste, le texte divise. 4 de leurs 5 députés qui siègent au Parlement britannique ont exprimé leur désapprobation. Si les Verts ont pu surfer sur une politique pro-palestinienne leur permettant au printemps de remporter de nombreux sièges lors des élections locales, le parti franchit aujourd'hui un cap et se retrouve pris entre une base militante pro-palestinienne d'un côté et des accusations d'antisémitisme.

0: identifiant personnel à 10 chiffres, équivalent du numéro de sécurité sociale. Outre les personnes actuellement en vie et résidant au Danemark, ce registre renferme aussi des informations sur des personnes décédées ou d'autres qui ont quitté le pays. Au Danemark toujours, l'université technique a également été victime de pirates informatiques avec 200 000 utilisateurs touchés. Les fuites de données se multiplient un peu partout sur la planète. En quelques mois, leur nombre a déjà dépassé le total de l'année 2025. Selon Identity Theft Resource Center, un centre d'aide aux victimes d'usurpation et d'identité basé aux États-Unis, cette industrialisation est possible grâce à l'intelligence artificielle qui a permis aux cybercriminels de changer d'échelle. Résultat, les dispositifs d'alerte ne suivent plus.
1: Précision d'Agnieszka Kumor. Une femme soupçonnée d'espionner le fils du président taïwanais arrêté aux États-Unis. Ça s'est passé hier à l'aéroport de Los Angeles. Une agente immobilière de 34 ans appréhendée par le FBI alors qu'elle tentait de se rendre en Chine. Une affaire rapidement dénoncée par Taipei comme une forme de répression transnationale. Nicolas Rocca, d'après les autorités américaines, elle faisait remonter à des agents chinois des informations sur les déplacements du fils du dirigeant taïwanais.
2: Oui, c'est en tout cas ce que laissent entendre ces conversations sur la application WeChat récupérée par les autorités américaines. C'est bon, je l'ai vu, un jeune homme, je filme. Voilà ce qu'a écrit Zhang Weining d'après le rapport du FBI accompagnant ces messages d'une vidéo et des numéros de deux plaques d'immatriculation. Merci pour vos efforts, répond alors son interlocuteur, un agent chinois d'après l'accusation. La suspecte doit comparaître ce lundi devant un tribunal fédéral. Sa cible, Lai Ching-yu, fils du président taïwanais Lai Ching-de, qui vivait alors aux États-Unis.
1: Et Nicolas, les autorités taïwanaises n'ont pas manqué de réagir.
2: Oui, le bureau du chef de l'État a rapidement condamné des actes barbares et accuse Pékin de mener une répression transnationale. L'entrée en vigueur récemment d'une loi sur l'unité ethnique en Chine a été dénoncée par de nombreuses organisations de défense de droits de l'homme, car celle-ci offre théoriquement aux autorités chinoises la possibilité de poursuivre des opposants en dehors de son territoire. Cette arrestation met à l'épreuve les relations sino-américaines sur le dossier le plus sensible, Taïwan, après la venue fin septembre de Xi Jinping aux États-Unis. Donald Trump doit se rendre en Chine en novembre.
1: Nicolas Rocca. L'extrême droite fait aussi la une de l'actualité en Australie. Le parti politique One Nation, qui ne cesse de gagner en popularité depuis l'attentat de Bondi survenu en fin d'année dernière. Et pour continuer à convaincre, la formation peut compter sur le soutien financier de la plus grosse fortune du pays, Jaina Reinhardt, une héritière à la tête d'un empire minier très proche de Donald Trump et d'Elon Musk. Dernier cadeau en date, un immeuble situé proche du centre de Brisbane où One Nation s'apprête à installer son quartier général. La correspondante de Grégory Pless.
3: C'est un immeuble de 3 étages, évalué à près de 5 millions d'euros, dont la femme la plus riche d'Australie, Jaina Reinhardt, a fait l'acquisition il y a 8 jours. Un immeuble qui, une fois des rénovations réalisées, servira de quartier général au parti One Nation. Et pour l'un de ses plus éminents membres, le député Barnaby Joyce, cette proximité avec Jaina Reinhardt ne pose aucun problème.
4: C'est son immeuble, c'est son bail, nous le lui louons au prix du marché, et bon, on a quelqu'un qui a de l'argent, elle devrait pouvoir le dépenser comme elle l'entend. Si elle veut soutenir One Nation, qu'elle se fasse plaisir.
3: Et de fait, pour One Nation, Jaina Reinhardt se montre très généreuse. Ainsi, Pauline Hanson, la présidente du parti, est depuis plusieurs mois suivie par un garde du corps qui a assuré pendant plus de 10 ans la sécurité de la milliardaire. Elle et plusieurs membres de son parti se sont également vus offrir de nombreux vols en Australie et à l'étranger. Et en avril dernier, c'est carrément un avion privé d'une valeur de plus d'1 million d'euros dont Jaina Reinhardt a fait cadeau à Pauline Hanson. Une générosité qu'elle lui rend bien puisque Pauline Hanson a déclaré que Jaina Reinhardt était pour elle une sorte de conseillère politique et même plus que cela, une amie. Grégory Pless, Sydney, RFI.
1: Et c'est ainsi que se referme ce journal RFI Midi. Continuez avec vous, Anne Kantner.
5: Merci Candice Mazot-Omazic. Midi et 40 ans universel. L'heure de parler de l'actualité sportive. Bonjour Olivier Pron.
6: Bonjour Anne, bonjour à tous.
5: Avec du foot au programme, la Ligue des Nations qui se poursuit en Europe. 4e match de l'équipe de France ce soir au Stade de France face à la Belgique de nouveau.
6: Et 4e match et fin de première séquence. Hein. C'est le dernier match de cette séquence sur le banc bleu pour le nouveau sélectionneur Zinedine Zidane. Après 2 courts succès, 1-0 en Turquie et en Belgique, accro à Saint-Denis vendredi soir avec un nul 1-1 contre l'Italie. L'Italie copieusement dominée mais non maîtrisée.

0: Maîtrisé par maladresse et surtout parce que le gardien italien, hein, Gigio Donnarumma, a été exceptionnel, ne l'oublions pas. Bref, ce serait bien d'enfoncer le clou ce soir à partir de 18h45 temps universel face à des Belges revanchards et donc ainsi de boucler ce premier tour d'horizon invaincu et largement en tête de sa poule. Voilà les enjeux pour la France. Alors comme lors de ses trois premiers matchs, Zidane testera très probablement une nouvelle composition d'équipe, une façon pour lui de rester compétitif, de maintenir la concurrence entre les joueurs tout en les intégrant pleinement au groupe. Une méthode efficace selon l'arrière-droit aux 57 sélections, Jules Koundé.
1: Il y a toujours eu de la concurrence en équipe de France, on a un vivier de grande qualité. Et concernant les nouveaux joueurs, le coach leur demande d'être eux-mêmes. S'ils sont ici, c'est qu'il y a une raison, c'est parce qu'ils ont fait du bon travail en club et il leur demande juste de reproduire, de se sentir à l'aise. Je pense qu'ils sont tous bien intégrés. Il y en a beaucoup qui se connaissaient aussi déjà, de par les sélections jeunes, de par les clubs dans lesquels ils évoluent. Et l'objectif pour eux, c'est voilà, de démontrer ce qu'ils démontrent en club.
0: Voilà pour Jules Koundé, coup d'envoi à 18h45 TU, on l'a dit, France-Belgique au Stade de France et en fil rouge ce soir dans nos éditions Monde et Afrique avec Cédric de Oliveira.
2: Une Ligue des Nations qui fait du bruit au Portugal.
0: Ah, le Portugal qui s'est imposé 2-1 face à la Norvège hier soir, tout va bien, but de Cancelo et de Ramos. 4 matchs, 4 victoires, encore mieux, les Portugais sont d'ores et déjà qualifiés pour la phase finale de cette Ligue des Nations.
2: Oui mais...
0: Cette parenthèse internationale se termine finalement sur une note positive, aussi après avoir été très, c'est le moins que l'on puisse dire, perturbé par le départ d'un certain CR7, Cristiano Ronaldo, en plein rassemblement, pas content, mais pas content du tout de son statut de remplaçant. Une polémique inattendue que ne condamne pas Jorge Jesus, le sélectionneur. Il s'est même dit prêt à donner une seconde chance à l'attaquant de 41 ans, enfin, à condition qu'il le veuille vraiment.
3: Pour moi, Cristiano Ronaldo pourra être sélectionné lors de la prochaine trêve, à condition qu'il joue dans son club, bien sûr. S'il souhaite revenir, il pourra le faire. Car je le répète, on ne peut pas tout remettre en cause pour une situation aussi incompréhensible. Cette polémique part du fait de s'échauffer ou non, d'entrer en jeu ou non, et elle a éclaté uniquement parce qu'il s'agissait de lui. Et peut-être à juste titre, parce que c'est un symbole. Mais ça arrive avec tous les joueurs. Combien de joueurs aujourd'hui se sont échauffés et ne sont pas entrés sur le terrain? Combien? Y aurait-il un problème avec ça? Non. Avec Cristiano Ronaldo, c'est différent. Voilà. Pour moi, ce n'était pas un problème. C'est pour ça que je le dis. Donc, s'il joue en club, il fera partie de la prochaine liste. Et s'il le souhaite, comme nous l'avons fait la dernière fois, nous discuterons. Mais ce sera sa décision.
0: Jorge Jesus, le sélectionneur du Portugal. On termine rapidement par du tennis à Tokyo, au Japon. Carlos Alcaraz s'est qualifié pour la finale aux dépens de son compatriote Mounar. Il attend de connaître le nom de son adversaire, Valentin Vacherot, le monégasque, ou le tchèque Leishka.
2: Olivier Prompt pour l'actualité sportive.
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2: On va revenir maintenant sur le premier tour de la présidentielle au Brésil hier. Flavio Bolsonaro a fait mentir les sondages. Il est arrivé en tête, 2 points devant le président sortant, Lula. Bonjour Frédéric Louau.
5: Bonjour.
2: Vous êtes professeur de sciences politiques à Sciences Po, au CERI, directeur du Centre d'études des Amériques à l'Université libre de Bruxelles, et vous avez écrit le livre « Le Brésil en 100 questions » qui est paru aux éditions Talendier. Donc, il y aura un second tour. Est-ce qu'on sait déjà si les autres candidats de droite vont se ranger derrière Flavio Bolsonaro? Est-ce que c'est lui le favori aujourd'hui pour le poste de président?
5: Alors, Flavio Bolsonaro est en effet le favori pour le deuxième tour. En revanche, les autres candidats de droite ne se sont pas encore prononcés. Il y a de fortes chances qu'ils ne se prononcent pas en faveur de l'un ou l'autre des candidats, même si leur électorat penche naturellement presque vers Flavio Bolsonaro. Ces candidats, ils représentent environ 7,5% des suffrages recueillis au premier tour, ce qui placerait en fait mathématiquement Bolsonaro en avance par rapport à Lula. La droite et la droite radicale cumulent environ 55% des voix au premier tour, alors que Lula n'a fait que 45% et n'a pas vraiment de réservoir de vote pour le second tour.
2: Ça, c'est ce qui concerne la présidence. Là, donc, non seulement Flavio Bolsonaro est en tête, mais le camp Bolsonaro a remporté hier toute une série de victoires parce qu'on ne votait pas que pour la présidentielle. Ce camp, ce clan, a la main, là, aujourd'hui, sur l'extrême droite et sur une partie de la droite brésilienne?
5: En effet, le bolsonarisme est devenu enraciné, mais complètement majoritaire dans l'échiquier politique brésilien, que ce soit au Sénat, au Congrès, où il avance, où il progresse fortement par rapport aux élections précédentes, et même pour les gouverneurs des États fédérés. On voit que c'est des candidats soutenus par Jair Bolsonaro ou son fils, l'actuel candidat Flavio, qui ont été réélus ou qui ont remporté la victoire pour des postes principaux de gouverneur.
2: Avec très souvent des membres de la famille Bolsonaro.
5: Exactement, parce que le bolsonarisme, le clan Bolsonaro est aussi avant tout peut-être une entreprise familiale qui fonctionne très bien, puisque il y a deux frères de Flavio Bolsonaro qui ont été élus, l'un sénateur et l'autre député fédéral. Sa belle-mère, Michelle Bolsonaro, a été elle-même élue sénatrice. Le frère de Jair Bolsonaro, donc l'oncle de Flavio, a été élu lui aussi député fédéral. On voit bien que toute la famille est mobilisée, que le nom Bolsonaro est une publicité en lui-même et permet de se faire élire assez facilement au Brésil.
2: Le leader Jair Bolsonaro, l'ancien président, lui, il est assigné à résidence. Il a été condamné à 30 ans de prison pour tentative de coup d'État. C'est quand même lui qui tire les ficelles aujourd'hui, ou il y a quelque chose qui se met en place au sein du mouvement ?
5: Alors c'est complètement Jair Bolsonaro qui est derrière tout cela. C'est lui d'ailleurs qui a décidé que Flavio Bolsonaro deviendrait le candidat du camp pour cette élection présidentielle. D'ailleurs à l'époque, c'était à la fin du mois de décembre 2025, peu de personnes pensaient que Flavio Bolsonaro pourrait être compétitif face à Lula.
2: Et ça avait suscité des critiques même au sein du mouvement.
5: Tout à fait, parce que certains membres du bolsonarisme considéraient que... 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